0: Le nombre 23. Une déchirante odyssée dans la paranoïa. Une des plus horrifiantes métamorphoses qu'on puisse connaître.
1: C'est quoi ce 23?
0: Ça représente les 23 axiomes de la géométrie de Euclide. À 11, 12 exactement. 11 plus 12 égale 23. Adversaire 23, permis de conduire. Numéro de sécurité toujours 23. Ce nombre, qu'est-ce